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0: jouer à Lohan Charlotte?
1: Oui.
0: Ouais, c'est Fou de Zati.
1: Ouais.
0: Ça va bien?
1: Oui, et toi?
0: Ouais, ouais, ça va. Ouais, je voulais te dire, en fait, c'est j'ai un Teddy qui saute demain, tu sais, après l'écho.
1: Mm-hmm.
0: Donc, je voulais savoir si tu voulais qu'on aille prendre un café ensemble.
1: Ouais, enfin, non, demain, je pourrais pas, moi.
0: Tu veux pas?
1: Je pourrais pas trop, enfin, j'ai pas trop le temps, quoi.
0: Ah, ok, c'est pas grave. Bon, bah, c'est pas grave. On se voit demain à l'écho, de toute façon.
1: Ouais, on se voit en cours.
0: Ouais, ok, à demain.
1: D'accord, à demain.

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0: Ouais,
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